0: En fait, ils vont fonder par Tienne. Il y a un cas d'avanti.
1: Ah, bien, merci beaucoup.

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